0: découverte sur notre chaîne l'adresse 013-32-1-3-2 de la découverte. Le compte pour un état de la carte India. C'est un morceau de métal pris dans le mur qui est aussi pris dans le dos de la sœur. Répondez super à la fois.
1: Je vais faire son fromage, le cas.
0: Ouais, dans le 1-273.

0: provision qui est en fuite, on va remettre la provision à un responsable avec un allant financé, ça fait le temps qu'on a un tranché. Le nom de la responsable est Natalia Sofia Chouge Gonzalez. Son numéro est 438-225-6249. 438-225-6249.
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0: Hello.
1: Hello.

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0: 駐車場対策管理。
1: Je vais vous faire un peu de temps.
0: Je vais vous faire un peu de temps.

0: On va être différent de l'infiltration de pompiers du camp.
1: Alors, j'ai envie de faire l'épreuve de Notre-Dame.

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0: Bruce Mountain Resort.
1: Enfin, alors, Je croyais qu'il y a une zone brûlante en bas à l'intérieur du cylindre qui est pris en feu avec des fumées sur la bande de droite. Une 40 est un cylindre.

0: 37 lois de l'exception du 219, 2019, 99 et 405 pour un brûleur au total d'électeurs 2022.
1: 2 en 5, 99.

0: Honnêtement, j'en trouve pour l'avenue. Michel Jacquin, à la commission des unités de magasin, 63.3 d'alarme déclenchée par la peine d'alarme défectueuse dans le cas des deux retenues.
1: Ça fait l'avance, 63.3.

0: 19, le 1767 Wolf, TTC 9050, non urgent, pour vérification des issues avant et arrière à notre trappe.
1: 2130, 519.

Ah ouais, 92. Allons être de 5 dans les lieux et les conférences et communications.

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1: Yeah, that's

centrale au 233. Avez-vous les détails supplémentaires pour l'hiver suite à votre demande d'un autre registre 34? L'âge, sexe, nature des blessures.

0: Sans rien, ça va pas.
1: Thank you.

0: there's some if I let some help, there's some place qui rentre en extinction, un peu, peut-être, d'un bâtiment commercial, deux étages, y'a rien d'apparent, et deux sont en effet ici. Arrivé avec deux téléphones au corps.
1: T'as pu rentrer en 37 pour le 209?

J'entends que pour 116, 45, comme cher avec Cosmos, 2 39 pour un syndrome déclenché par la chimie de même.

0: plus un lien central pour faire l'interprétation de l'ennemi. Mais c'est ce qu'on appelle la convention sur la localisation de la patient. On est à l'interdiction, puis on a de visuel sur la personne qui galère pour la description.
1: Please do my job.

0: 1-8-2-5, du coup, aujourd'hui, à l'appartement 8. Je vais demander à la rue Lafontaine et la rue Robin. Je vais aller en opération, est-ce que tu nous donnes le brûlé? Le petit cadavre est un cellulaire, 1094, 423 sur 33.
1: Je vais faire
0: 24. 21h46, plus 19.

0: Taksi sahibi 14.500
1: lira. 14.500 lira.

0: 1975, de ce qu'est-ce qu'on firme le chargement de presse pour le 68-65, le mieux, l'appartement 60, l'appartement 60.
1: Thank you,

0: 539, 325 Baudrine, à l'exception de 209, 2019 et 409, les aliments sont chauffés à l'appartement 8, sans dommage. 1022.
1: 21h51, 419.

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Bir saniye bir saniye bir saniye. Le chasseur 60 grammes pour les missiles placés à 1080 à l'extérieur de 263 pour une personne prise à l'intérieur de la chambre 822-22.

0: James Earhart.
1: Oh, 1275, je réponds des 6-1-6-1, zéro, zéro, à vue du croisé. Comment c'est ça, le plan orne? On a l'ordre d'opération à la zone de 9-9-1, jusqu'à l'ordre de Taïkour pour son tunnel à Trium ou de Vavon. Dans l'intervention 75-71, c'est une catégorie 4 sur 3 mort 4.
0: DPC, il n'y a rien apparent, le 427 sur aucune occasion, 275 active sur la rue.
1: 225, 275.

0: Delta Papa.
1: Delta 6-4-7.
0: Delta 6-4-7, 11 500 voltes nouvelle connexion du 1977 pour un standard déclenché par des chandelles.
1: 11 500.

0: That's not it, that's not how.
1: C'est pas
0: un peu frontal. Est-ce que c'est possible de communiquer avec un responsable qui nous demande de se dépêcher sur les lieux pour être en mesure d'avoir accès à certains locaux?

0: Au final, ça va être un trou pour être rentable et c'est bien que c'est sur les lieux.
1: 22 ans, j'ai 19. Un premier club pour les deux gros déjà responsables.
0: Et qu'est-ce que ça va être dans la salle pour les stats, pour les choses de 75 et 100 pour vérification aucune alarme sur les lieux.
1: 22h09, 400 et prendre la note que la compagnie d'alarme vient tout juste de rappeler et mentionnait l'alarme déclenchée à nouveau.

0: Alors, le changement d'adresse, juste de Boudalou, ça va être au 71-55 Nicolas Godet. 55 Nicolas Godet.
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Thank you.

temps. Et également, si jamais le code pour la boîte à clé pour le panneau d'alarme, c'est une catégorie 4 sur Common Warcraft.

0: Longueuil 146, Montfermeil, votre direction.
1: Longueuil 146, on est 17 à l'instant.
0: 22h36, pour le 46.

0: Oui, c'est bien.
1: Centrale au 213, pour le bourg des 1868, 1868, avenue Bourbonnière, provenance de la Lyon, avion ouvert de la place Montaigne. Un arme en opération au rez-de-chaussée, la différence de l'alarme 4, pour un client résidentiel, c'est une catégorie 2, justement, dans l'endroit.
0: Deux centrales, 7, 4, 7,
1: 243, 220.

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0: the holiday left you, Father Boy, puis Will Neal Park. On est en général en opération, et puis quand on te perdra pour un client résidentiel, c'est une catégorie 3, ça se demande en 3. Allô, 478, c'est bien l'appartement 902-902.
1: VP 408 central, la ferme 19-02.
0: 3h4, 478.

0: c'est vrai que dire études pour la langue, on n'a aucune alarme à l'adresse mentionnée au 54.
1: Alors, ça va trop bien, vous les gars.

j'aimerais aussi le cas sur un jet de Bordeaux, un 234 pour une dame commandée par la fumée au 57 premier honoré présent.

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0: j'ai vu un peu sur ce but qui était récupéré en ce moment, à l'étage, au deuxième étage. Puis eux, j'ai juste comme PR en ce moment.
1: 314-478.

Ça va, la prochaine fois.

0: à travers le venir prendre comme information ou venir fréquente, c'est le terminable qui est effectueux. Nous allons être plus simples pour l'ensemble des véhicules. Moi, j'ai mal à ce moment-là.
1: Central, l'intersection Roy, la chapelle 2742 PC.
2: 242.

Ja. Je vais faire un peu d'échanger pour une conversation premier répondant.

23h26, Paris-Charles-de-Gaulle,

0: Todos los meses necesito.
1: I understand it.
0: Je vais te faire un peu de temps. Je vais te faire un peu de temps.

0: Et c'est ça.
1: Je suis en train de faire un peu de temps.

0: 2484, les vieux 308 de Rue-Bourgognard, est-ce que c'est possible de contacter le propriétaire de l'immeuble?
1: Je
0: n'ai pas besoin de la réponse sur place. J'en reste le temps d'affirmatif, on a besoin de la réponse sur place.
1: Est-ce que vous pouvez avoir accès à l'intérieur?

0: 200 sans rien.
1: 272
0: au centre France. Le 272, c'est remis l'appartement à Morino Sanchez, le concierge, à l'appartement 105. Numéro de téléphone 514-814-8.

0: Pareil, sans phrase.
1: Je suis en train de s'entendre
0: avec vous, vous êtes au haut du 228 pour le propriétaire. Je suis en train de s'entendre avec vous. Je suis en train de s'entendre avec vous, on va besoin du 9540 au 228 rue Courtmoyard.
1: Est-ce que vous voulez l'attendre et la raison de la demande?
0: 213, je vous reviens.

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0: Et je sais que j'ai été retourné à 51 à téléphone, à ce moment-là, il recommande à l'entrée.
1: Centrale, appelez centrale, c'est vraiment une urgence, vous devez attendre le 951 sur place. Sinon, la demande est non urgente, oui, très bien. Oui,
0: c'est la demande, ça va être en urgence.
1: Je vois pas qu'il y a un truc, c'est pour la plus centrale.

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0: Is that the hundreds of us?
1: Trio 1 pour un Gravier Charlie.

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0: on my personal house.
1: De bâtiments passés à un local de base où il y aurait de la fumée blanche. On a trouvé deux numéros de téléphone. Je te donnerai les deux numéros de téléphone. Ça serait le 514-238-5382. Le deuxième numéro de téléphone, ça serait le 514-238-5382.
2: Juste pour le numéro de téléphone,
1: on a réussi à avoir accès au phone.
2: Non, on se fait pas.

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1: No, those are not business.

Nous sommes spécialisés avec 80 secondes.

0: $100.
1: $100.

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0: pouvoir contacter après le 1-800-421-2377.
1: Non, pas exactement,

Oui, 22.

Attends,

0: Oui.
1: La question de 214 pour un autre, c'est délicieusement le 22.
2: 9 14 410.

Продолжение следует...

0: Sans faire 202. Sans faire 202, c'est 14, 14 cheminées à l'exception du 210 et 410 pour les personnes prises en 1902.
1: 202.

0: 252, chemin de Gendville.
1: Monsieur.

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0: Amen, sir.
1: Deux cent huit de terrain.
2: Deux cent huit de terrain, oui.

0: 220 ans. Le 800, juste il n'y a rien d'apparent. 220 PC, on va trouver le 403 par an communication.
1: Une voix pour le 220.

0: C'est ça, c'est ça, ça. Charlie and Delaney, 6780, in apparence,
1: 276, 6780. 276, 276.

0: Bah, ça sent ça.
1: Mauvaise manipulation d'un détecteur, tout ça.

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0: 5-5-2-5-5.
1: Centrale 205-5-5.
0: Centrale 205-5, monsieur, bel et bien avec un personnel de 50 boîtiers. La SQ veut fermer la 13, donc on aurait besoin d'un capitaine additionnel pour fermer la route. On aurait besoin d'un chef pour venir supporter les opérations, puis on aurait besoin d'équivalent d'une cinquantaine de points d'absorbement.

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0: sur Saint-Pierre et compagnie, remorquage, mention, qui ont tout à fait en direction.
1: 87-264.

0: 네, 4420. 4402, 164, 142, 104, 65 ont été ajoutés à l'intervention. Avez-vous un endroit spécifique ou un point d'éloignement pour le 465 pour bloquer l'autoroute?
1: Dans 215, j'aurai avec l'information.
0: 4 h 08, 264.

0: Pour le 465 arrivé par la veille la direction Plainte-Nord. Puis l'MPQ est venu avec là pour lancer la marche à suivre.
1: À 4h09, le 264, et centrale au 465, le 1024.
0: Le 465, le 1024, pour la section par la droite.
1: 4h10, 465.

Parallèle 254, les 700 du 264, 464, 465 et 242 pour un déversement de diesel de 250 pieds, environ 600 litres au sol, les avons vite,

0: Alors, juste l'information pour l'utilisation de ce projet.
1: La compagnie.

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0: Ne, ça, ça, ça, qu'est-ce qu'il y a? Tu veux faire?
1: On est en train de...
0: Je suis en train de...

0: En 1942, je voulais savoir si vous aviez ou votre enfance des poches sont très mais c'est comme ça pousse du béton, qui a plus mais pour une plus grande femme. Vous aviez fou, ça s'en est pas, et puis ça s'en est là. Au moins 20 minutes, c'est bon.
1: L'affirmatif, là, il doit avoir à peu près 20 poches de béton au 105.
0: C'est que c'est très honnête.

0: Ouais, pour me faire un caractère un peu plus légère, pour me différencier aussi, pour faire pour se ressentir, pour écouter ça, je me suis dit, je me dirais, c'est vrai, je me sens bien ça, c'est ici, pour chaque fois que j'ai une création en grec.
1: 435, 237.

0: Central 2-5, je vais mon commandement 4.
1: Je suis 43 pour le 440.

0: Bonjour.
1: Bonjour 237, un groupe de fichiers du 1642-10642 sur la rue des Prairies. Un bâtiment complété sur commandement 3.
0: 237, 10 synthétise.
1: 251, 237.

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0: Tenía una cosa, ¿no? Non, ça regarde, 1152 des prairies, à l'exception de toutes les unités sur les lieux, les mêmes qui sont 13, ça va être un 10-22, on a dit les unités avec un âge de
1: D'accord, et c'est 53.

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0: à faire le 264. C'est négatif pour le 211 additionnel. On aurait besoin aussi de d'un délai pour le 845.
1: Aucune demande pour le 8045 a été faite au central.

0: Le 234 dans la révolution, j'ai un rapport pour les pages de béton. Sur les canons 29, pour s'en faire entendre que par le véhicule le plus proche.
1: 5h44, le 264.

0: Robert 210, 22, 50, Guy. 17, 210.
1: Non, 210.

0: Ouais, les gars, je viens de...
1: La douce de rendre, je fais des opinions de café.
0: On est 10-5, on libère comme un endroit.
1: La douce 443.
0: Je fais un 10 négatif pour le café.
1: Non, frère, il a descendu.
0: Alpha 144, 25.
1: Alpha 144.

0: Je peux pas faire encore pour 30-50 chemins de la côte de café avec le 227 et 427 pour être en arme déclenchée par l'humidité du 22.
1: 327.

0: Radio 102.
1: Radio 102.
0: Radio 102, j'aurais besoin que vous contacteriez responsable au 438-622-4704 et leur expliquer qu'on a besoin d'un responsable pour avoir accès à différents appartements.

0: Plus un SF à Rome.
1: Plus un
0: SF en SF. C'est un SF en SF, je suis rentré dans la carte. Je vais faire un
1: 12-10. En fait, je vais contacter le numéro que vous avez remis. La personne m'a envoyé un concierge qui est dans le secteur, mais pas de délai.
0: Je vais faire un 12-10.

0: Federated Fifth School, Biden's Wedding Detective.
1: Sur le 3320 26, il est pour vous valider. Est-ce qu'un campement sans abri est indiqué ou non?
0: Affirmatif pour le campement sans abri.
1: Sur le 34 226.

0: Efendim, ne haber? Ça serait deux centrales, pouvez-vous nous acheminer à l'intervention, on arrive,
1: on a fait son audio, on a fait une réception du départ.

0: 7878 pour le 113-41 des Amours, exception 228, suspension pour elle et soyez.
1: 150-228.

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Centrale 228, demandons 9050. Puis apporte un avertisseur de fumée fonctionnel à l'appartement numéro 4.

0: pour l'autoroute 40 direction Est, kilomètre 83.4. On est 10-10-88 PC.
1: 7h5-88.
2: Constellation, il y a 10 racines qui comptent une concertation.

Je vais prendre 273.

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Y a la extracción 227 y 428 pour une fuite du moteur 1022. Demandons 1035 pour circulation et est-ce que la remorqueuse est en place?

0: 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Pour le 1500 rue Saint-Louis, on est 10-17. Il s'agit d'un bâtiment de 5 étages. Il n'y a rien d'apparent de 273 APC. Elle est activée. Le 473 au camp.
1: 273.

0: Isso, Safari, Sarau. Information supplémentaire, correction, il s'agit d'un bâtiment de 7 étages.
1: 7h11, 473, correction 273.

Vemos nada. Permettez pour central de demander au NPQ là, sur les lieux pour épandage d'approvant.

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0: pose sur le... Pendant l'autre 263, vous répondez à l'aéroport pour la porte numéro 17. Pour un moteur d'avion qui avait pris feu, on vous demande de vous présenter à la guérite Charlie qui pourront vous diriger vers l'endroit. Ferrand provient de l'aéroport, catégorie 88.
1: 263 de 4-5. 737
0: pour le 263.
1: On parle de l'essence, je demande que l'appel à l'aéroport de Montréal.

Vas-y, j'en ai soin de toi. Alors, 263 pour l'intervention avec Charlie de l'aéroport de Montréal. Le 263 est tout notre PC. Prochaine question, comme. Ça va en 30 pour le 263 et 255.

0: Oui, monsieur, ça va être de trop pour service. Désolé, c'est pas l'information du chef. Information, monsieur, là, on a eu un léger feu de moteur là, qui était éteint avant notre arrivée.
1: CCM 10-4 pour le 2-3 pour toutes les unités de 7.

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1: Après 272 pour le 6800 chemin de la Côte de Liesse, 272 véhicules 17, pour le courant commercial des 4 étages, rien d'apparat, 272 PC, et aux communications.
0: 14h46, 272.

0: 73272.
1: 73272.
0: 73272 pour le 6800 chemin de la Côte de Liesse à l'exception du 272 pour un système d'alarme déclenché par des travaux sur le panneau d'alarme 1022.

52 répondait au 13 900 3900 de la rue Notre-Dame-Est. C'est à section de la 44e avenue. Demandez pour un alarme générale en opération. Le différent BPG pour les résidences soleil. En intervention 38-42, catégorie 4 sur commandement 4. Yes. 53-237.

Avrel de San Francisco. Le Freisman de San Notre-Dame. Le chef. Pour prendre plusieurs étages, j'ai rien de parent, le 200 francs, tout est payé ici, et je rentre avec ici.

1900 rue Notre-Dame-Est, l'exception du 238-438 pour refus intérieur et plus de 2. 14h56-438.

point je dirais moi que la charge avec la 82 est moyenne qui est pas pour opérative.

0: que ça vendait, c'est ça?
1: Avec 422, avez-vous également besoin du mécano?
0: 422, 122 négatif.
1: 422, 422.

422, 422, 422.

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2: Possible de communiquer avec le service de l'aéroport de sécurité pour avoir un escorte à la convention.

0: Alors 263, avez-vous un code?
1: 263, c'est le cas des bouffes.
0: 840 pour le 263.
1: Je vais faire
0: 40, 220.

0: Je suis 2-4. Je suis en état de PC, je suis encore en état de communication avec vous.
1: 153 pour le 207.

0: 263 centrales pour intervention à l'aéroport, à l'exception du 263-2063 pour des personnes prises en vol ascenseur, 1222.
1: 254 pour le 263.

Il nous dit que le panneau a été silencé. Le responsable, Brigitte Bien-Aimé, pour mandataire responsable du projet de l'Olympique Mouchy pour le réparer.

94 Centrale pour l'intervention à l'avenue Dupuis. Il va y avoir un changement d'adresse. Ça va être le 42-20-4220. Et puis à l'exception du 227-427 pour une alarme déclenchée par des travaux au toit 22.

Navarre 7, 235.

Ça fait qu'en conversion, on a dit que c'est juste un bâtiment de 4 étages. Il y en a par an, 273 PC, 80 activés, 673 au camp.

0: Ja.
1: Pour le 8-866, appelons à l'occasion du 235, pour la semaine, madame, déclenchée par le véhicule de brûler du 38.

0: c'est un grand effort, ouais, c'est mérite que ça soit 80. Auriez-vous plus d'informations sur la localisation de la procédure d'accident parce qu'on a rien en visuel? C'est ça, c'est ça, c'est
1: voilà, à la lecture, vous êtes en train de faire deux véhicules en deux.

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0: Dirección siguiente, Wilson.
1: Central est juste en 114, répondez au 3533, 5301, jugeant à l'ouest. Réflexion de la rue Frobisher pour une femme de 35 ans qui veut sauter de la fenêtre sur le promenade 3 et 1068 dans toutes les unités.
0: 274,
1: 274.

0: Exactement, c'est exact. Dans l'écran de communication centrale, les 235 sont demandés parce que c'est une personne qui veut sauter en rouge de 5e étage.
1: Okay, on peut être avec ça.

0: 220, c'est ça?
1: Centrale 220, vous répondez au 535-535, avenue Vigée, est de l'intersection de la rue de la Belle, à rue Saint-Hubert pour une alarme générale d'opération. C'est entre FQI pour les offices jeunesse internationaux du Québec. Prendre notre code de porte à clé à votre écran, WF4-94.
0: 220, c'est 4.
1: 53, 220.

Nous avons 55 jours pour les études pour tous les 4 étages, il n'y a rien de parent. Le 220 PC en exécuté.

0: Avenue Vigier-Est à l'exception du 220-403 pour un système d'alarme défectueux 2022.
1: Je vais faire un canard d'intervalle.

Parfait, les

0: 262, Sancerre.
1: Sancerre, 262.
0: Direction 62 centrale pour le 67 avenue 13-7. Je suis 7, c'est passement résidentiel, unifamilial de 2 étages, rien apparent, le 262, petit.

262 central, pour le 734, treizième avenue, à l'exception 262 pour un alarme déclenché par de la fumée le 22.

0: 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I'll take a flip flop, Ron.
1: Affirmative, sir. Thanks. I'll take a flip.
0: En note que le 557 est dans le territoire du 55 avec le 1855.
1: Ça, c'est 557.

0: 1914, c'est ça?
1: 1914, répondez au 8774, 877 avenue Joliot-Curie, et intersection de la 38e et de la 39e avenue, pour une arrivée en opération, jusqu'à l'entrée gardien sur le carré d'ancien, il fallait guérir comme rentrée.
0: 1914, c'est ça?
1: 1914.
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214 Joliot-Curie. Bâtiment, deux étages attachés au secteur 4 par un bâtiment similaire, rien d'apparent. 214, manque d'été.

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1: À 12h22 pour le 429, pour répondre pour une alarme générale d'opération, 46 circuits pour les lots, heureusement, c'est sur l'antenne.

0: Zulu-Niger-Alpha-Zulu-Zulu.
1: Zulu-Niger-Alpha, rebonding 1920-920. Impact nerf, infection de la vie sorielle, test et de la vie sous VF pour une forte odeur de gaz. À l'école, l'alarme est en opération et il y a des travaux de construction dans un chantier face à l'école. Il y a différentes voies des bulles sur le tuyau du garde de cellulaire. Intervention 43-331, prendre note que le 249 agit comme véhicule de protection. Vous avez peut-être pas commencé.
0: 243-34. Central, est-ce que c'est possible de communiquer avec un responsable parce qu'on était vraiment sur les lieux? Et il n'y a personne et on entend aussi une alarme. Il ne semble rien avoir normal.
1: Central au 214, est-ce que c'est pour avoir accès au bâtiment ou c'est simplement pour savoir si le signal est toujours actif?
0: C'est pour avoir accès au bâtiment.
1: 125-214. Central 249-1024 pour véhicule de protection.
0: Central 262 central est 5, mais libéré en commandement 5.
2: 225-262.

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0: There was something I think about that, but it's like a little bit warm. But tu m'as juste l'ancien de 8 étages. Il n'y a rien à faire. 255 PC et que sont arrivés. Le 459 va être au communication.
2: J'aurais
0: 25-255. 454 va être ici.

0: J'entends le 214, compagnie d'alarme mentionne signal toujours actif, mais semble avoir une défectuosité avec le système. Puis aucun responsable a répondu.
1: 214, 24.
0: 120, 214.

0: 9, le 242 en 8 à l'exception du 11 et le 5, 459. On est présent avec le chemin de la Bourse 22.
1: 429, 459.

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0: Southcom Zoo, on est de 5 dans le territoire.

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0: Vous avez bien raison.
1: Pendant l'autre 221, vous répondez 5375 de 5375 boulevard des Grandes Prairies, traversant le Salvaille et le Toulon, pour possiblement deux véhicules en flammes qui touchent à la façade du bâtiment. Le central a complété l'attribution, présente cellulaire. C'est un entrée qui mentionne des explosions à proximité dans l'intervention 21-31, la série 83.
0: Allô, pour des grandes prairies, je suis apparent.
1: 151 pour le 144, l'attribution est déjà complétée par le central.

0: 32 central pour les grandes prairies, 35 circulations.
1: C'est
0: un véhicule en forme à proximité du bâtiment. Elle veut utiliser la prochaine élévation de ton corps.

0: Voilà, en général, on fait attention de PTG pour le train. 5,4, 4,3 pour le moment.
1: Je

0: 655 pour le 421, est-ce que c'est possible de vérifier si les véhicules électriques sont utilisés? Nous, ça fait 130 pour le 656-19. C'est très bon, mais par rapport à la parole, 178-16.
1: 156, 156-55.

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Alors, 239, vous avez juste un la décontamination.

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0: Allô, 421, pouvez-vous nous confirmer si un véhicule électrique est impliqué dans les véhicules enflammés et un chauffeur a requis?
1: Alors,
0: c'est pour la question 21 et un test de la requise.

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Oui, on est 5 dans le territoire de la caserne.

0: Allô?
1: Numéro 135 à centrale.
2: 135, 135.

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On est en train de déclencher dans le groupe. Ça fait très haut besoin.

0: Central 466, ça vous capte le 1022.
1: Je
0: vais mettre les 466, on reprend. Central 466, 10-4, et 2-5, libéraux commandement 4.
1: On va copier le 1436.

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0: 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Rezerv.
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sans entendre 203, le 316 de rue Bourget, on est 17, rien n'est paraît, 203 est PC. Rien avec lui.

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Couple of different worlds. J'ai l'impression de faire des 2 par 3. Un énorme truc de 20 minutes.

0: Bonjour Elisabeth, vous voyez des enfants?
1: Entendu dans ton négatif, les 35 ne donnent jamais de...

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0: 514 pour quelle raison?
1: 514 à 113 pour projet pilote, mais bon,

0: 237.
1: Total 237. Immatriculé Québec, Bravo, Delta, Zulu, 6-8, Rando.

0: Alright, code 2-5.
1: Santa Anne au 237,
0: 10-2 pour immatriculation. Santa Anne au 237, immatriculé au Québec. Bravo, Delta Zouzou, 6-8, Tango.
2: Erreur de manipulation sur l'ordinateur véhiculaire, là, on est arrivé patient.

0: سؤال عام.
1: Deux centrales centrales, changement d'adresse pour en face du 1843 Herve et à l'exception du 213, un accident intéressant en deux avec la création de 2 minutes.

0: Je vis un rêve central, là, 35. Je sens que ça va. Je sens que ça va.
1: 12h15 pour le 217.

0: Je veux savoir central pour les 10:35 remplir le rapport et une application pour les gens. Et là, je vais venir ensuite pour remorqueur pour un camion. Un camion qui.
1: Central au 237, les informations sur l'identification du propriétaire sont tout à l'écran.
0: 237,
1: 12h17 pour le 237 et un code sera réussi.
0: Pour un véhicule qui part de défense, 10 à 2.
1: À 12h17 pour le 237.

12:47, à 10 qu'on revient en 2 minutes. Le 222 et 10:47. 12h20, 222.

36 000 Je veux faire un test pour le 1400 en Sam Loving. 17, bâtiment 5 étages, multilogement. Rien apparent. 257 CC, avec Tilson Hervé, 457 au Pépin Chalchon.

0: FLPI au 46 sur la réponse Saint-Denis, le patient nous a insulté et quitté les lieux, on est à 5.
1: 13h55, 216.

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0: 135 central, 10-5.
1: Nous en 48 pour le 135.
2: 133, vous répondez 6045, 6045, boulevard Mont, transversal rue Joliteur, et rue de Biencourt pour un alarme en opération la 24. Le différence de l'API pour Richard H2O, Martial Arts Academy, c'est une catégorie 3, commandement 4.
3: 233-10-4, on est de 7-45, bien pour voir. Bon. Je viens bâtiment commercial au premier étage, présidentiel au deuxième, rien de pas grave, 233-8-6, c'est moins vite, 433 comme 4.

0: pronto, questo qua.
1: Est-ce que le 433 est dessus?
2: Central, affirmatif.
1: À 12h50, le 233, nous allons effectuer son changement de statut. Il n'est pas présentement sur notre carte.
2: Le 33, le 17.
1: À 12h50.

0: veux prendre 16-10-4-10-7, bâtiment de 3 étages, légèrement apparente au deuxième étage, 216 PC, exception arrivée. Le PC ne demande pas de compléter pour le moment.
1: 255-216.

0: 101 Central, le 131, le 38-83 Saint-Denis 10-17.
1: Vous avez 37, 131?

0: Jefferson Foxtrot. Merci, 128-22, à l'exception du 247 pour un système, un détecteur de fumée locale défectueux, plus 22.
1: Présent 3, 247.

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0: Enfin, juste un autre, pour le 4970e, tu sais, qui a passé l'exécutant, il y a une appareil à 209, et puis, tu sais, à effectuer le 422, pour être au communication à son arrivée.
1: 11 pour la 209.

Hallo, Kassanga 5, vous répondez 2650, 2650 rue du Trianon, dans le hall de la pierre du matin de Georges Villeneuve. On a un incendie, indique zone 1. Vous avez un code d'accès disponible à l'écran pour la boîte à clé. C'est situé au bas des escaliers vers le mur de droite. 40 TELUS pour le 5 cas des copropriétés, 44, catégorie 3, commande 5.

0: 250 de radio canard 20.
1: Pour le 2650 du triennal, on a fait 239-222, une compagnie d'alarme que des tests sur le système de l'arbre.

0: 254-10.
1: Allô, 254, pour votre appel au 215 Elm, durant les heures d'école, les véhicules devront utiliser l'approche silencieuse 268, présence d'élèves avec efficience intellectuelle, sensibilité auditive et visuelle.

vos doigts. Posé pour un alarme en opération dans tout bâtiment de différentes cellules pour une catégorie 3 sur commandement 4. Alors 43, 276.

216 le 21-31, plus dans mon édition, dernière apparence, 216 et TC, à 8 activé, 734, aucune question.

21-61, président de l'exception du 276 et 734 pour un système d'alarme déclenché par la fumée de cannabis, S22.

0: 250 ans, là, tout est juste on se 5. On y va à grand marche.
1: 13h49, 276.

0: Neden konuşuyorsunuz?
1: Ça fait

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954, 470, nous avons modifié l'appel à passement. Désirez-vous compléter l'attribution?

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2: Allô, du service 18, on va contacter les 1035. Pour quelle raison les dirigez-vous sur les lieux?
0: Chambre 218, c'est pour nous que l'on fasse la demande des 1035, c'est les citoyens. C'est prêt pour le rapport d'accident.

appeler la police, c'est sûr que mon nom est arraché. Le numéro de courant est le XE8-Sierra-9-Zulu. Négatif.

Ja,

0: Hi, bon, ben, la dégustation spatiale, on l'a bien donné, j'ai.
1: Entre 10h36, je vous disais dans le stationnement C2, Montpellier, 111.

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0: Hello, this is Tyson. Le nom de son c'est ça.
1: Parfois, je vous en prie, 10-2 pour prise en charge par qui?
0: Par l'hôpital Royal Victoria.
1: 14h15 pour le 276.

Pouvez-vous confirmer avec moi qu'il y a bel et bien un peu de temps qui est appelé pour

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1: 就是当说在之前，他

0: Maintenant, les gars, tous les uniformes. C'est un point de brise en grâce. On n'a pas la répartition sur l'ordinateur.
1: Avec l'exception de 250 et 427 pour un système d'alarme défectueux, plus une bleue.

0: 10 à 23 fois 257. 113, 205.
1: 205, ça se trouve être la même intervention. Le paramédic avait nous fait la demande pour un transport pour leur véhicule d'US. Donc, nous, on a été libérés par les paramédics.
0: 423 pour le 205, vous pouvez mettre 205 dans ce contact.

Comme vous savez tous, pour l'information, il s'agit de 228-228, 222 connexions, 2 véhicules, avec les 2 blessés, et pour vous, pour vous, il y a 2 distances en région.

0: Je suis en train d'opérer la rue Maquet. On a reçu l'appel des 1034, des héros une autre unité pour répondre comme notre premier répondant sur Maquet.
1: Encore Maquet, 1234.
0: Centrale au 228, le message est pour la ville de la rue Maquet.
1: Négatif, on a l'unité qu'on est responsable.

0: Ça prend un 213.
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0: de descente.
1: Sans parler de 410 unité, direction pour prendre le premier répondant, c'est unité 205.
0: 406-205. Ça va prendre 238, 235, 49 et 49, c'est 37.

6-9, Central. Est-ce que vous pouvez nous indiquer par quel chemin passer pour arriver sur cet appel? Premier répondant sur la rue de Bullion.

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Ja, 230 de centrale, les patients ont refusé de transport. Ça va être 5 pour nous.

0: central, est-ce qu'on poursuit la relocalisation à la caserne 20?
1: Central au 226, négatif, vous retournez à la caserne 26.

0: Allô, 446, 446. Centrale 446, c'est juste qu'il y a pour votre 255-25. Centrale 219.
1: 219-25.
0: Centrale 219-1055.
1: Je vais faire

phase 275, on a accès au bâtiment, mais rien que voir avec la compagnie d'alarme, qui ont toujours une alarme, car il n'y a pas d'alarme dans le bâtiment présentement.

0: parle de 135, de la compagnie de Rand Martin, c'est le numéro établi.
1: Ok, je vais.

0: Yes, my vehicle, sir.
1: Une version pour laquelle on a 64. Et dans une pour 80.

0: Nos has dado eso, ¿no? Deux cinq, les libérons quand même, 9 5.
1: 267, 235.

Sağ ol. Görüşürüz. Alexander, pour le 7000 qui est enfin Michel, l'exception du 200 mètres, pour une personne coincée dans l'intentant, déjà sortie à l'intérieur de 22.

0: recovery pathway.
1: Deux véhicules sont blessés.

0: En parlant au 208, vous répondez au 1470, 1470 de la 16e avenue, pour un homme de 9 ans, conscient à respirer, aurait fait une chute dans les escaliers sur Terre Alpha.
1: 208, 1417,
0: 15h18, 208.

0: Okay, ça, on veut faire.
1: Central 440, si vous nous informez si une autre unité additionnelle doit être ajoutée à l'intervention pour agir comme premier répondant.
2: On va remettre le postement à M. Dominique Papadias, 514-951-1970.

0: 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Sí.
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1: ¿qué es lo que

0: Impérial 271, négatif pour la deuxième pompe.
1: Il y en a 27, 272.
0: Centrale 203, risque 46, décontamination.
2: Yeah, I'll have

Pour les événements de chauffer, 22.

centrale 272 pour 9,85 à Gérard Sélingoué, à l'exception du 272 pour un accident impliquant deux véhicules sans blessés, 10-22.

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1: Okay, this is on the
2: Le Ranger Flanders, je suis au courant, par la 22 avec 11231-223 pour le ressentir dans la surface.

0: tout en 33 pour une extension de la route indiquant 2 véhicules, dommage matériel seulement.
1: Je vais faire un

270 du boulevard Thompson. En service de la rue de numéro de compté pour un alarme en opération. Le 40 cellulaire pour un catégorie 3, appartement 6.

0: Saint-Vincent.
1: Ça prend le 446, vous tirez pour la caserne le 25.
0: Le 146, le 17, on est 17 au 25.
2: J'ai un bâtiment de 3 étages, rien d'opérant, de 213 PC. J'aimerais activer le 473 au compte.

la formation théâtrale, c'est vraiment urgent de pouvoir sécuriser la sécurisation des installations et non des lieux.

0: Du service central, descend pour le 51, 31, rue Chambon.
1: Nous sommes juste à la droite de Valais-Bourg, jusqu'à dans le parc de Lorimier.

Le prochain canton sont communicatifs.

Le 52 Central, on va faire la demande de MTQ et le mettre 33 à la porte Libourg avec la section Rochefort et Libourg pour sécuriser la porte de Libourg qui est coincée en position ouverte.

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0: Juste un grand ça va?
1: Ça va,
0: je vais vous donner une blague pour l'identification du propriétaire. C'est pour Suzuki SX4G. Whisky, 8, 5, Zulu, Mike, Alpha.

0: different channel over there.
1: Hallo, du Fakker in Büro und da stark im Betrieb in unserer Account pour le poste niveau. Apparemment, que vous avez accès à une manette pour désactiver la fermeture de cette porte.
0: En deux centrales, la porte Louis-Bourg est mécaniquement coincée ouverte. Donc, les humains peuvent rentrer pour l'autoroute directement par la porte Louis-Bourg. C'est pas tout juste faire pour être clients sécurisés.

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Yeah, 242 on distance, service 19, on va protéger, on va attendre 242.

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1: Je suis en train de faire des choses, mais je suis en train de faire des choses.

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0: 5 de mort. On vous donne le 15 minutes pour faire selon la SQ sur le commandant.
1: Vous m'en avez vu,

0: sur le.
1: Je vais aller vous voir à la défense officielle. Un patron de 262 et 246 à Bourg-Nestien. Un extrait de la vérité de la République. Je vous remercie.

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Mon Dieu, je m'en mets 17 pour faire les anciens de 8 étages, j'ai rien à faire. 255 et 25 et activer la rue 255 va être aux communications.

155 Central pour le 242 Boulevard Aimé. Est-ce possible d'avoir 10-40 sur les lits?

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Je suis à 3, 6, 4. 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

c'est votre jeu central. Pour les commençants, on a vu donc déjà plus loin de l'homme, mais je suis en 442 et 249 pour Fenville.

0: 35 Central, 77 avenue Christophe Colomb, 17.
1: Martin, pour le...

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0: Get my gun out of the front. Le 68, 7, 19, 9, à l'exception du 238 et du 440. Pour vérification, 222.
1: 224, pour le 247.

0: Je vais prendre l'entrée centrale. Je vais vérifier les unités incluses. Je fais le 237 et le 247. Les numéros de 347.
1: Centrale au 447, veuillez passer sur commandement 6.

de paix en fait central, j'aimerais vérifier les unités que j'ai incluses lors du émission du 22. Je veux juste dire que ce soit 247, les 237, le 447 à 10 points.

0: 9390, vous répondez au 21-111-2-1-1-1-1, Relief. À la salle de la réception, répondez pour l'alarme générale en opération à la zone 1, petit 40, Sheldon, pour l'Université McGill. Genre 9, pour tout appel, la première unité doit se rendre au point de rencontre de l'agent de sécurité au coin des rues Maple et Lakeshore. Si un membre de la sécurité est au point de rencontre, se dirige au bâtiment Laird, bureau des agents de sécurité. Le 40 et Cub, dans l'intervention 51-26-43, matière dangereuse. Et puis, les cas du travail en cours.
1: Le 251-6-45.
0: 7-34-251.

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l'accident sur le nivellement. La station 262 pour l'accident car un véhicule semble être avec des liquides.

0: Je viens de le dire, on était 5 et on a attrapé le riz à main une deuxième fois la semaine dernière.
1: Ça va, 43, ça va, 41.

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0: 232 pour confirmer les 235 sont vrais selon le un délai.
1: 262 central à 17.
0: 17h54, 262.

0: 262 centrale, prenez note que l'accident est sur l'avenue Belmont, à l'intersection de l'avenue Belmont et avenue des Lauriers, et non sur l'autoroute 20.
1: Centrale au 262, mais l'accident s'est produit sur l'autoroute 20. Donc, je sais que c'est la SQ et non la SPTM, IT 1016 pour l'intersection.
0: Centrale est 17.
1: 17h55, 262.

0: 240 centrales. Centrale 240. 240 centrales, on est juste 5 dans le territoire.
1: 747, 240.

0: TC. Ça irait très bien pour l'appartement 705.
1: Je t'en rassure, je t'en rassure.

0: Après, vous êtes en état sur le deuxième différence mentionnée à l'appartement 805 également.
1: Un sub de
0: 10h03, 10h27.

0: Hey, tough man, Aaron.
1: Oh, no.
0: This is Alpha Lake Shore. This is Ranger Radio Question 2-5-4-5-1. Pour un système d'alarme déclenché par la fumée légère.
1: This is Dog 5-4-5-1.

누르셨나요?

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0: 27 Sir.
1: Le 27, 5 1 1 0 5 qui a vu les bails, on a salué de Castille et Vidéchou le roi. Il y a une chercheur de roi, son arme opération. Alors, c'est la sécurité de l'immense.
0: 27, 5.
1: 27, 5.

0: au central. Nous avons pris le cellulaire du camion et appelé le responsable par nous-mêmes.
1: 136-44.

0: Who's on this time? Got it from me.
1: Central,

0: 11 003 à Vierbach.
1: Au 405, pouvez-vous nous confirmer l'activation de ARV par le 205, s'il vous plaît?
0: 405, 105, 105.
1: 141,

Wolf Mouth Valor, Bullet Gato, Gazelle, Sioux, Chamois B, avec 70-210 et 1324 pour un feu, 3 TZ à Manapagibé, déjà éteint, 10-2.

This is Lincoln. De l'écrire un appel pour le 205-405 pour vérification d'un horaire de feu au 20-06 Saint-Dominique.

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1: Central, au 205, qu'est-ce que vous pouvez nous dire? Vous avez une inscription dans ce moment ou vous voulez qu'on envoie à l'alerte, mais est-ce que si vous êtes seulement les deux véhicules?
0: 205,
1: ça, vous pouvez envoyer à l'alerte pour l'instant.
0: 156, 205,
1: commandement à 3.

0: Central 225,
1: on est 10-3 d'urgence en vie puisque vous étiez 10-16 selon vos statuts. On a fermé l'intervention. Est-ce que vous voulez qu'on réactive et qu'on vous rajoute?
0: Négatif, ma gang arrive à l'instant. Négatif.
1: 159, 225.

0: 5, plus 1.
1: Allô, 405, avez-vous un code?
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0: profilatif de rentrer en ligne.
1: 9h14 pour le 9050, 30 au 405, 10-24 pour le télé du 9050.

Islam Mohammed. Numéro de téléphone 514-992-3129. Réseau social, c'est une épicerie. Et si on fermait le courant, le même de l'aventure, il y a des friseurs, la nourriture, la route de... C'est pas ça.

0: 485
1: pour le dîner des feux de Saint-Denis, à l'exception du 205, voie électrique, 222.

0: 号泰国车的载客。
1: 没空。

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0: quatrième étage. Si on prend vos risques de chute de propagation rapide, bâtiment numéro 29842. C'est une catégorie 4, je m'en m'en crois.
1: C'est
0: 9h48 de 261.

0: 231 PC, armée activée, 431 comme.
1: 251, 231.

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